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2: Faut que je vous raconte quelque chose sur mon couple que moi-même j'ai mis beaucoup de temps à m'avouer. Mais je pense que ça pourrait être libérateur.

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1: On nous annonce du soleil et de la chaleur tout au long de la journée, avec 31 à 32 degrés ce matin et 32 à 34 degrés cet après-midi sur les bords du bassin d'Arcachon, 35 à 38 degrés sur le Val de l'Eyre. Si vous devez aller à Bordeaux, vous allez retrouver du beau temps, mais également de la grosse chaleur avec 33 degrés ce matin et 40 degrés cet après-midi. En ce qui concerne l'horaire des marées, la pleine mer est prévue à 11h05 avec un coefficient de 59. La basse mer à 17h. Je vous souhaite un excellent mardi. Nous sommes le 7 juillet. Dans quelques minutes, l'horoscope de Vincent sur Plage FM.
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1: Bonjour à tous, les béliers, si vous souhaitez du changement, vous serez servi avec des possibilités de renouvellement.
2: Taureau, vous devriez accorder un peu plus d'attention à ce que vous mettez dans votre assiette.
3: Les gémeaux, votre spontanéité est freinée par tous les événements de la journée et vous ne trouvez pas de proches réceptifs à vos démonstrations sentimentales.
4: Cancer, vous pourriez faire de folles dépenses pour cette journée et lâcher les cordons de votre bourse pour votre plaisir et celui de votre entourage.
5: Lion, vos relations familiales sont placées sous le signe de la confiance,
6: un déjeuner peut avoir lieu avec un parent à qui vous confiez vos interrogations.
7: Vierge, un dialogue du mois dernier refait surface, c'est le moment de le poursuivre dans un sens constructif.
8: Balance, très amoureux, vous ferez tout pour prouver la sincérité de vos sentiments à votre partenaire.
9: Scorpion, soyez tolérant et compréhensif, sinon vous n'éviterez pas des scènes de ménage.
10: Sagittaire, facilitez-vous la vie sans hésiter, sans vous poser de questions superflues qui risquent de vous freiner, voire de vous bloquer momentanément.
11: Capricorne, vous devriez vous en sortir sur le plan financier si vous restez raisonnable.
12: Les grosses dépenses, ce sera pour plus tard, même si elles sont justifiées.
13: Verseau, un mouvement positif est à portée de main si vous souhaitez évoluer dans votre travail, à saisir sans hésiter.
14: Et enfin les poissons, l'amour vous soutient et vous permet d'assumer vos responsabilités sans flancher.
15: Cela vous permet de trouver davantage de sérénité.
16: Bonne journée à tous.
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1: Il va encore faire très beau et très chaud sur les plages tout au long de la journée. D'ailleurs, ce matin, on attend déjà 29 à 30 degrés. La mer belle, un peu agitée, est à 20 degrés. Elle remonte jusqu'à 11h05. Le vent de secteur sud-ouest souffle à 20 km/h. Cet après-midi, on attend 32 à 34 degrés sur le sable. La mer redescend jusqu'à 17h. Et le vent, toujours de secteur sud-ouest, souffle à 20 km/h. L'indice UV est très fort aujourd'hui, il est à 8 sur 11. Évitez de vous exposer entre midi et 16h. Hydratez-vous régulièrement, couvrez-vous la tête, utilisez de la crème solaire, respectez la couleur du drapeau et évitez les secteurs de baïne en vous baignant dans les zones surveillées.
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12: On nous annonce du soleil et de la chaleur tout au long de la journée, avec 31 à 32 degrés ce matin et 32 à 34 degrés cet après-midi sur les bords du bassin d'Arcachon, 35 à 38 degrés sur le Val de l'Eyre. Si vous allez à Bordeaux, il fait beau et très chaud également, avec 33 degrés dans la matinée et 40 degrés cet après-midi. En ce qui concerne l'horaire des marées, la pleine mer est prévue à 11h05 avec un coefficient de 59, la basse mer à 17h. Je vous souhaite un excellent mardi 7 juillet. 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
1: Bonjour Aimé, si je te dis le 7 juillet.
2: La compagnie du chemin de fer de Bordeaux à La Teste est une société anonyme créée en 1838 par Marie Fortuné de Vergès et des investisseurs bordelais pour construire et exploiter une voie ferrée reliant Bordeaux à La Teste de Buch dans le but de créer des conditions favorables au développement du potentiel des ressources existantes dans les Landes et sur les pourtours du bassin d'Arcachon. L'inauguration se déroule le 6 juillet et l'ouverture de la ligne a lieu le 7 juillet 1841. La ligne part de la gare de Ségur, située rue de Pessac, à l'emplacement de l'ancienne caserne Boudet. La voie mesure 52 km, compte 22 stations, dont beaucoup inutiles, car souvent sans clientèle. Chez nous, chemin de Miosse, Testemort, Biard, Argentière, Canolet, Facture, Lalaire, Le Teche, Canterane, Mestras, Gujan et La Teste. Les rails reposent directement sur le sol, sans ballast, sauf sur 3 km, mais prétendent les ingénieurs, les trépidations ressenties par certains voyageurs proviennent uniquement d'une mauvaise suspension des voitures, et surtout pas de leur conception technique de la voie, nous raconte Jean Dubroca. 64 gardes-barrières signalent l'arrivée des trains en agitant soit un drapeau rouge, soit la nuit une lanterne, soit dans le brouillard en sifflant très fort. En cas d'incident, le garde le plus proche brandit une sphère rouge et blanche et l'information se répand de barrière en barrière, lesquelles, au premier mois de la ligne, restent toujours fermées, ce qui cause bien du désagrément aux villageois. Si bien qu'en janvier 1842, des maires demandent que la barrière reste ouverte jusqu'au premier coup de sifflet de la locomotive. On sait que le manque de moyens financiers de la compagnie, des erreurs techniques et stratégiques dans le choix des matériaux et du tracé, cumulés avec les difficultés créées par la Révolution de 1848, vont mettre en grande difficulté l'entreprise, qui est mise sous séquestre par l'État le 30 octobre 1848. Affaire à suivre. Merci à l'ami Jean-Pierre pour ses recherches.
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1: On nous annonce du soleil et de la chaleur tout au long de la journée, avec 31 à 32 degrés ce matin et 32 à 34 degrés cet après-midi sur les bords du bassin d'Arcachon, 35 à 38 degrés sur le Val de l'Eyre. Si vous devez aller à Bordeaux, vous allez retrouver du beau temps, mais également de la grosse chaleur avec 33 degrés ce matin et 40 degrés cet après-midi. En ce qui concerne l'horaire des marées, la pleine mer est prévue à 11h05 avec un coefficient de 59. La basse mer à 17h. Je vous souhaite un excellent mardi. Nous sommes le 7 juillet. Dans quelques minutes, l'horoscope de Vincent sur Plage FM.
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1: Bonjour à tous, les béliers, si vous souhaitez du changement, vous serez servi avec des possibilités de renouvellement.
2: Taureau, vous devriez accorder un peu plus d'attention à ce que vous mettez dans votre assiette.
3: Les gémeaux, votre spontanéité est freinée par tous les événements de la journée et vous ne trouvez pas de proches réceptifs à vos démonstrations sentimentales.
4: Cancer, vous pourriez faire de folles dépenses pour cette journée et lâcher les cordons de votre bourse pour votre plaisir et celui de votre entourage.
5: Lion, vos relations familiales sont placées sous le signe de la confiance,
6: un déjeuner peut avoir lieu avec un parent à qui vous confiez vos interrogations.
7: Vierge, un dialogue du mois dernier refait surface, c'est le moment de le poursuivre dans un sens constructif.
8: Balance, très amoureux, vous ferez tout pour prouver la sincérité de vos sentiments à votre partenaire.
9: Scorpion, soyez tolérant et compréhensif, sinon vous n'éviterez pas des scènes de ménage.
10: Sagittaire, facilitez-vous la vie sans hésiter, sans vous poser de questions superflues qui risquent de vous freiner, voire de vous bloquer momentanément.
11: Capricorne, vous devriez vous en sortir sur le plan financier si vous restez raisonnable.
12: Les grosses dépenses, ce sera pour plus tard, même si elles sont justifiées.
13: Verseau, un mouvement positif est à portée de main si vous souhaitez évoluer dans votre travail, à saisir sans hésiter.
14: Et enfin les poissons, l'amour vous soutient et vous permet d'assumer vos responsabilités sans flancher.
15: Cela vous permet de trouver davantage de sérénité.
16: Bonne journée à tous.
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1: Il va encore faire très beau et très chaud sur les plages tout au long de la journée. D'ailleurs, ce matin, on attend déjà 29 à 30 degrés. La mer belle, à peu agitée, est à 20 degrés. Elle remonte jusqu'à 11h05. Le vent de secteur sud-ouest souffle à 20 km/h. Cet après-midi, on attend 32 à 34 degrés sur le sable. La mer redescend jusqu'à 17h. Et le vent, toujours de secteur sud-ouest, souffle à 20 km/h. L'indice UV est très fort aujourd'hui, il est à 8 sur 11. Évitez de vous exposer entre midi et 16h. Hydratez-vous régulièrement, couvrez-vous la tête, utilisez de la crème solaire, respectez la couleur du drapeau et évitez les secteurs de baïne en vous baignant dans les zones surveillées.
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1: On nous annonce du soleil et de la chaleur tout au long de la journée, avec 31 à 32 degrés ce matin et 32 à 34 degrés cet après-midi sur les bords du bassin d'Arcachon, 35 à 38 degrés sur le Val de l'Eyre. Si vous allez à Bordeaux, il fait beau et très chaud également, avec 33 degrés dans la matinée et 40 degrés cet après-midi. En ce qui concerne l'horaire des marées, la pleine mer est prévue à 11h05 avec un coefficient de 59, la basse mer à 17h. Je vous souhaite un excellent mardi 7 juillet. 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
1: Pour démarrer, direction Lèche-Cap Ferré avec la suite du Cap Ferré Musique Festival. Le programme de ce soir, 18h, concert Révélation, Chapelle de l'Herbe. 21h, récital de piano, place Udéba avec au programme Carnet de Voyage. Direction Biganos, à 19h, le marché des producteurs de pays. C'est Parc Lecoq, une dizaine de producteurs locaux seront présents pour vous proposer des menus faits maison avec des produits de qualité. Grande tablée et animation musicale à partir de 20h30 avec le trio Mais Oui Madame. Une soirée guinguette pour bien démarrer l'été, ça fait plaisir. Andernos, ce mardi soir, exposition d'artistes peintres et sculpteurs. Ce sera de 18h à 22h. Esplanade de la Jetée avec l'association Formes et Couleurs. Direction La Teste de Buch avec le coucher de soleil sur la dune du Pila. Ce soir, entre 20h30 et 22h, vivez une expérience unique au coucher du soleil sur le grand site de la dune du Pila. Rendez-vous devant le point info du grand site de la dune du Pila à l'entrée du village de la dune, 10 minutes avant le début de la visite. Arcachon, ce soir avec bien évidemment le marché nocturne, place des Marquises, au programme bijoux, décoration, mode, cosmétique, jouets en bois, même vinyle et bien d'autres. Et puis Gujan-Mestras, ce soir avec une balade en kayak de mer. Venez découvrir en kayak le littoral gujanais au départ du port de la Hume, accompagné d'un moniteur diplômé d'État. Vous partagerez un moment de détente, de dépaysement au cours d'une marée. Départ 20h. Et pour plus d'informations, eh bien vous pouvez contacter l'office de tourisme de Gujan-Mestras.
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2: Gros haut. Le trou aménagé autrefois au pied des pins pour récupérer la résine. Le plus grand est connu, celui de la plage éponyme à l'ouest de Lège, correspondant au bord du gouffre océanique de l'ancien cap de l'estuaire du bassin, avant l'allongement de la flèche du Cap Ferré. Pour les anciens, ce monde n'était que mystère et profondeur inconnue, le croc noir.
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1: Il va encore faire très beau et très chaud sur les plages tout au long de la journée. D'ailleurs, ce matin, on attend déjà 29 à 30 degrés. La mer belle, à peu agitée, est à 20 degrés. Elle remonte jusqu'à 11h05. Le vent de secteur sud-ouest souffle à 20 km/h. Cet après-midi, on attend 32 à 34 degrés sur le sable. La mer redescend jusqu'à 17h. Et le vent, toujours de secteur sud-ouest, souffle à 20 km/h. L'indice UV est très fort aujourd'hui, il est à 8 sur 11. Évitez de vous exposer entre midi et 16h. Hydratez-vous régulièrement, couvrez-vous la tête, utilisez de la crème solaire, respectez la couleur du drapeau et évitez les secteurs de baïne en vous baignant dans les zones surveillées.
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1: Il va encore faire très beau et très chaud sur les plages tout au long de la journée. D'ailleurs, ce matin, on attend déjà 29 à 30 degrés. La mer belle, à peu agitée, est à 20 degrés. Elle remonte jusqu'à 11h05. Le vent de secteur sud-ouest souffle à 20 km/h. Cet après-midi, on attend 32 à 34 degrés sur le sable. La mer redescend jusqu'à 17h. Et le vent, toujours de secteur sud-ouest, souffle à 20 km/h. L'indice UV est très fort aujourd'hui, il est à 8 sur 11. Évitez de vous exposer entre midi et 16h. Hydratez-vous régulièrement, couvrez-vous la tête, utilisez de la crème solaire, respectez la couleur du drapeau et évitez les secteurs de baïne en vous baignant dans les zones surveillées.
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1: Pour démarrer, direction Lèche-Cap Ferré avec la suite du Cap Ferré Musique Festival. Le programme de ce soir, 18h, concert Révélation, Chapelle de l'Herbe. 21h, récital de piano, place Udéba avec au programme Carnet de Voyage. Direction Biganos, à 19h, le marché des producteurs de pays. C'est Parc Lecoq, une dizaine de producteurs locaux seront présents pour vous proposer des menus faits maison avec des produits de qualité. Grande tablée et animation musicale à partir de 20h30 avec le trio Mais Oui Madame. Une soirée guinguette pour bien démarrer l'été, ça fait plaisir. Andernos, ce mardi soir, exposition d'artistes peintres et sculpteurs. Ce sera de 18h à 22h. Esplanade de la Jetée avec l'association Formes et Couleurs. Direction La Teste de Buch avec le coucher de soleil sur la dune du Pila. Ce soir, entre 20h30 et 22h, vivez une expérience unique au coucher du soleil sur le grand site de la dune du Pila. Rendez-vous devant le point info du grand site de la dune du Pila à l'entrée du village de la dune, 10 minutes avant le début de la visite. Arcachon, ce soir avec bien évidemment le marché nocturne, place des Marquises, au programme bijoux, décoration, mode, cosmétiques, jouets en bois, même vinyle et bien d'autres. Et puis Gujan-Mestras, ce soir avec une balade en kayak de mer. Venez découvrir en kayak le littoral gujanais au départ du port de la Hume, accompagné d'un moniteur diplômé d'État. Vous partagerez un moment de détente, de dépaysement au cours d'une marée. Départ 20h. Et pour plus d'informations, eh bien vous pouvez contacter l'office de tourisme de Gujan-Mestras.
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1: Faut que je vous raconte quelque chose sur mon couple que moi-même j'ai mis beaucoup de temps à m'avouer. Mais je pense que ça pourrait être libérateur.

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1: Radio Ganaswinda, bonjour.
2: Ah, je crois qu'on vient d'essayer de nous pirater. Soyez toutes et tous les bienvenus sur Plage FM si vous nous rejoignez. Merci d'avoir choisi Plage FM. Je vous garantis une fin d'après-midi, un début de soirée de premier ordre. Ouais. C'est Plage Vacances jusqu'à 19h. On a de bonnes choses à partager ensemble. Si vous voulez, on va les prendre dans l'ordre. Hein. Voilà. Dans quelques minutes, Joël Confoulant a à nous dire un mot du bassin. Moi, je partage avec vous à 16h30 les prévisions météo pour ce soir et pour demain. Alors, pas de suspense, a priori, il va faire plutôt beau malgré quelques passages nuageux. Voilà, c'est pour ceux qui doivent vite.

de partir. Même si je trouve que l'excuse est un petit peu bidon pour ne pas rester avec nous. Enfin bon, c'est pas grave. Nous allons vous faire découvrir le chiffre du jour avec aujourd'hui Eric qui devrait me rejoindre, ne serait-ce que pour profiter de la clim du studio de Plage FM. Entre 17 et 18 heures, des bons plans à utiliser ce soir sur les bords du bassin d'Arcachon et sur le Val de l'Aïre. Ce sera avec Cédric. Aux alentours de 18h15, le programme complet de la semaine à venir du côté de l'Office du Tourisme d'Arès. Ce sera sur Plage FM. Et puis on va jouer ensemble hein, au jeu des cabanes Plage FM. Ce sera aux alentours de 18h35 pour gagner tous les cadeaux de l'été, les parcs d'attractions de l'été dans lesquels vous rentrez aux frais de la princesse Plage FM. 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C'est primordial. Et moi, je vous tire au sort aux alentours de 18h20 vous disant « Salut, c'est François, on va jouer ensemble au jeu des cabanes ». Voilà, c'est plutôt facile. Et je vous souhaite une très belle fin d'après-midi. Ne changez rien puisque vous êtes déjà sur la bonne radio, la radio de la plage, Plage FM.

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2: Gros haut. Le trou aménagé autrefois au pied des pins pour récupérer la résine. Le plus grand et connu, celui de la plage éponyme à l'ouest de Lège, correspondant au bord du gouffre océanique de l'ancien cap de l'estuaire du bassin, avant l'allongement de la flèche du Cap Ferré. Pour les anciens, ce monde n'était que mystère et profondeur inconnue, le croc noir.
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1: Le ciel devient de plus en plus nuageux à l'approche de la soirée. Il pourrait y avoir des formations brumeuses dans la nuit. Du côté des températures, on prévoit 25 à 26 degrés ce soir. Et demain, le ciel est variable au lever du jour, mais très vite, c'est le soleil qui va s'imposer pour tout le reste de la journée, avec 24 à 25 degrés demain matin et 30 à 33 degrés demain après-midi. En ce qui concerne l'horaire des marées, la basse mer, ce sera dans une demi-heure à 17h. La pleine mer à 23h30 avec un coefficient de 56. La basse mer demain matin à 5h30. La pleine mer à midi. Dans quelques instants, Eric va me rejoindre pour que vous puissiez jouer avec nous à découvrir le chiffre du jour sur Plage FM.
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0: Ah, Eric est là. Ah, c'est le chiffre du jour, alors, c'est ça?
1: C'est ça.
0: Ah, j'ai rien préparé aujourd'hui.
1: Encore les énigmes à François. Ah, c'est... De François.
0: 150. Ouais, c'est un gros chiffre, hein, je sais.
1: C'est la vitesse non autorisée pour aller jusqu'au bassin d'Arcachon. Bon, on essaye, hein.
0: Non, mais n'importe quoi. C'est ami gendarme, non, il n'est pas venu en voiture.
1: Non, à pied. Je cours assez vite, quand même.
0: À 150 km/h, donc.
1: Ouais. Mais
0: tu te prendrais pas un peu pour une gazelle des dunes?
1: C'est ça, tout à fait.
0: C'est bien ce qui me semblait. Donc, c'est pas ça, hein.
1: C'est un poids?
0: Non.
1: Je pensais au poids d'une huître, mais c'est un peu beaucoup. Mais ça,
0: alors, c'est un rapport avec l'huître.
1: Alors, 150, un rapport avec l'huître, le nombre de parcs à huîtres dans le bassin.
0: Non, non, ça viendra dans l'été, hein, je te le dis sans doute. Hein.
1: Ah ouais?
0: Ouais, mais ouais, c'est pas aujourd'hui.
1: Je vais le mettre de côté alors. Les huîtres, le challenge du plus gros mangeur d'huîtres.
0: Et tu crois qu'ils en ont filé 150?
1: Ah, après, il est pas bien, mais...
0: Toi qui es fan de baseball, t'as fait des concours de mangeage de...
1: Burger? Non, jamais. Je suis pas...
0: Un beau bébé comme toi, ça pourrait s'en enfiler combien?
1: Oh là, en hot dog, ouais, mais ça va vite, hein, c'est bourratif. Hein, donc je dirais au moins 3 ou 4, et puis après je suis
0: ouais,
1: sur
0: non,
1: ma...
0: Mais le record, je crois qu'il est à plus de 12, c'est un truc de fou.
1: Il est beaucoup,
0: puis
1: en
0: les
1: tout
0: mecs,
1: cas.
0: Ils sautent sur place, tu sais, pour que ça glisse, ça va être pathétique. Bon, enfin bref, 150, il s'agit d'une unité de mesure en kilomètres.
1: Ah, 150 kilomètres.
0: Alors qu'est-ce qui fait 150 kilomètres et qui a un rapport avec une huître?
1: le parcours de l'huître, non, je pense
0: oui,
1: pas.
0: Exactement.
1: Oui,
0: exactement.
1: Ah.
0: Avant d'arriver dans l'assiette, en moyenne.
1: D'accord.
0: Ah, l'huître fait 150 km. Si tu repasses par là demain, on se refait un chiffre du jour?
1: Mais quand tu veux.
0: À demain sur Plage FM.
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2: 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C'était Stromae avec Tove Lo sur Plage FM. Merci d'être avec nous. Nous allons bien débuter la soirée dans quelques minutes avec des bons plans à utiliser. Bah justement, là, pour certains, dès maintenant, nous irons au nord et au sud. À chaque fois, on va faire ça avec Cédric. Ce seront donc les bons plans de la soirée sur Plage FM. 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Mais moi, je ne peux jouer avec vous que si je vous tire au sort. Et pour vous tirer au sort, il faut impérativement que vous alliez vous inscrire sur plagefm.fr. À partir du moment où vous avez une connexion Internet, c'est totalement gratuit. Et votre inscription est valable tout l'été. C'est magique, hein? Non, c'est Plage FM.
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Starlight, c'était The Avener avec Ultra Naté sur Plage FM. Figurez-vous que la deuxième heure de Plage Vacances, bah c'est l'heure des bons plans. Dans quelques minutes, Cédric débarque dans le studio de Plage FM. Cédric, cet été, c'est Monsieur Bonplan. Il va vous aider à réussir votre fin de journée. Sur les bords du bassin d'Arcachon et sur le Val de l'Eyre, il va commencer avec les bons plans à utiliser ce soir au nord. Il reviendra une demi-heure après avec les bons plans à utiliser au sud. Et puis au milieu, je vous glisse les prévisions météo à 17h30, quasiment tout pile. Le bon plan là, immédiat, c'est d'aller s'inscrire sur plagefm.fr.

c'est totalement gratuit pour pouvoir être appelé tout au long de l'été pour jouer avec moi au jeu des cabanes Plage FM et forcément gagner de très beaux cadeaux puisque ce sont les cadeaux planqués dans les cabanes du jeu des cabanes. Hein ? Non mais tout est logique. Hein ? C'est... Je rappelle que nous avons une émission quand même qui a été conçue par la NASA. Ah non, pardon, qui aurait pu être conçue par la NASA si on avait demandé à la NASA de la concevoir. Dans quelques instants, donc, les bons plans. Et dès maintenant, bah, c'est pour nos oreilles. Hein. C'est à qui le tour ? Voici Mylène Farmer sur Plage FM.

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1: Pour démarrer, direction Lèche Cap Ferré avec la suite du Cap Ferré Musique Festival. Le programme de ce soir, 18h, concert Révélation, Chapelle de l'Herbe. 21h, récital de piano, place Udeba avec au programme Carnet de Voyage. Direction Biganos, à 19h, le marché des producteurs de pays. C'est parc Lecoq, une dizaine de producteurs locaux seront présents pour vous proposer des menus faits maison avec des produits de qualité. Grande tablée et animation musicale à partir de 20h30 avec le trio Mais Oui Madame. Une soirée guinguette pour bien démarrer l'été, ça fait plaisir. Andernos, ce mardi soir, exposition d'artistes peintres et sculpteurs. Ce sera de 18h à 22h. Esplanade de la Jetée avec l'association Formes et Couleurs. On se retrouve dans quelques minutes pour l'agenda du Sud.
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1: Le ciel devient de plus en plus nuageux à l'approche de la soirée. Il pourrait même y avoir des formations brumeuses cette nuit. Du côté des températures, on prévoit 25 à 26 degrés ce soir. Et puis demain, le ciel va être variable au lever du jour, mais très vite, c'est le soleil qui va s'imposer pour tout le reste de la journée, avec 24 à 25 degrés demain matin et 30 à 33 degrés demain après-midi. Si vous devez aller à Bordeaux demain, vous retrouverez également du soleil avec 27 degrés dans la matinée et 35 degrés dans l'après-midi. En ce qui concerne l'horaire des marées, la pleine mer est prévue à 23h30 avec un coefficient de 56. La basse mer à 5h30, la pleine mer à midi avec un coefficient de 54. Dans quelques instants, nous allons retrouver des bons plans à utiliser ce soir, mais cette fois nous irons au sud du bassin avec Cédric sur Plage FM.
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1: Direction la Teste de Buch pour commencer avec le coucher de soleil sur la dune du Pila. Ce soir, entre 20h30 et 22h, vivez une expérience unique au coucher du soleil sur le grand site de la dune du Pila. Rendez-vous devant le point info du grand site de la dune du Pila à l'entrée du village de la dune, 10 minutes avant le début de la visite. Arcachon, ce soir, avec bien évidemment le marché nocturne Place des Marquises, au programme bijoux, décorations, mode, cosmétiques, jouets en bois, même vinyle et bien d'autres. Et puis Gujan-Mestras ce soir avec une balade en kayak de mer. Venez découvrir en kayak le littoral gujanais au départ du port de la Hume, accompagné d'un moniteur diplômé d'État. Vous partagerez un moment de détente, de dépaysement au cours d'une marée. Départ 20h. Et pour plus d'informations, eh bien vous pouvez contacter l'office de tourisme de Gujan-Mestras.
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0: ça j'adore. Super High, c'était Anywhere With You sur Plage FM. Dans moins d'une demi-heure, nous avons rendez-vous avec le programme complet de l'Office du Tourisme d'Arès. Et d'ailleurs, ça va être comme ça tout l'été, chaque mardi. Vous saurez quoi faire du côté d'Arès pour la semaine à venir. Et puis entre-temps, ne vous en faites pas, je vais vous reparler du jeu des cabanes Plage FM. Mais n'attendez pas de savoir de quoi il s'agit pour aller vous inscrire gratuitement sur plagefm.fr. Et comme ça, je pourrais vous rappeler à n'importe quel moment. Dans quelques minutes à peine, mon coup de cœur de cet été, elle s'appelle Aitana. Ce sera Super Estrella sur Plage FM.
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Système. Système, c'était Christophe Willem à l'instant même sur Plage FM. Figurez-vous que c'est la dernière heure de ce Plage Vacances du mardi. Et c'est peut-être l'heure la plus succulente pour vous puisque vous allez pouvoir jouer avec moi d'ici une trentaine de minutes au jeu des cabanes Plage FM. Allez vous inscrire si ce n'est fait parce que vous n'avez aucune chance sinon de pouvoir jouer avec moi. Vous n'avez aucune chance d'être tiré au sort dans une dizaine de minutes pour gagner, par exemple, un repas pour deux au Piteil à Arès. 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Dans quelques minutes, le programme de la semaine de l'Office du Tourisme d'Arès. Mais avant cela, voici Aristide.

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1: Bonjour, je suis Aurélie de l'office de tourisme d'Arès et je vous donne quelques idées et suggestions d'activités pour votre semaine de vacances à Arès. Mercredi, profitez d'une visite libre de Microfolie et découvrez la folle histoire des fleurs. C'est de 15h à 18h à la salle des expositions. Jeudi, la Ludo Médiathèque vous propose une séance Les Contes à la plage pour les enfants à partir de 4 ans. Vous pouvez aussi participer à la sortie naturaliste Crépuscule des prés salés en soirée pour un peu plus de fraîcheur. Vendredi, découvrez une lecture dessinée en présence des auteurs du livre Une année sur le bassin d'Arcachon. C'est la médiathèque qui vous accueille pour cette animation. Samedi, c'est la grande fête du club nautique, la Cata Plus, à ne pas rater. Au programme, de nombreuses activités, des baptêmes nautiques et aussi des concerts et un feu d'artifice pour la clôture de la fête. Dimanche, partez explorer la ville grâce à nos deux parcours de géocaching Terra Aventura pour un moment très ludique en famille. Lundi, venez fêter le 14 juillet avec un tout petit peu d'avance et vous profitez ainsi d'une soirée de festivités avec le traditionnel feu d'artifice tiré depuis la plage. Mardi, déambulez dans les allées du marché sous la halle et faites le plein de produits de saison. C'était le programme de la semaine sur Arès. On se retrouve mardi prochain.
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1: Le ciel devient de plus en plus nuageux à l'approche de la soirée. Il pourrait y avoir des formations brumeuses cette nuit. Du côté des températures, on attend 25 à 26 degrés ce soir. Demain, le ciel est variable au lever du jour, mais très vite, le soleil s'impose pour tout le reste de la journée. Avec 24 à 25 degrés demain matin et 30 à 33 degrés demain après-midi. Si vous allez à Bordeaux, il va faire beau également avec 27 degrés demain matin et 35 degrés dans l'après-midi. En ce qui concerne l'horaire des marées, la pleine mer est prévue à 23h30 avec un coefficient de 56, la basse mer à 5h30, la pleine mer à midi avec un coefficient de 54. Dans quelques instants, nous allons jouer au jeu des cabanes Plage FM.
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1: Ah, c'est maintenant ? Ah, mais j'étais pas du tout prêt, moi. Si, en fait, on va aller du côté d'Arès ce soir pour jouer. D'abord parce que c'est plutôt sympa, les rives de Saint-Brice, moi je trouve, pour jouer au jeu des cabanes. Et puis surtout parce qu'il y a Stéphanie qui écoute Plage FM sur le 89.1. Bonsoir Stéphanie.
2: Bonsoir.
1: Stéphanie, la vie est belle du côté d'Arès ?
2: Ben oui, il fait chaud et on travaille.
1: Ah, tu travailles dans quoi ?
2: Alors je suis au restaurant B comme Bistrot et je suis plongeuse.
1: Midi
2: et soir.
1: Ah ouais, là évidemment il fait chaud.
2: Il fait chaud.
1: Ouais, ben bon courage.
2: Oui.
1: Tu sais que dans le jeu des cabanes, on a de quoi agrémenter ton été. Donc si tu as des moments de libre, tu vas pouvoir te faire plaisir grâce à Plage FM.
2: Ma foi, j'ai 2 jours de repos, donc j'en profite.
1: Ah. Nous allons jouer ensemble au jeu des cabanes Plage FM. Devant nous, trois cabanes. La cabane ostréicole, la cabane tianquée, la cabane bleue. Les trois cabanes sont de toute façon blindées de cadeaux. Ce que tu vas faire, c'est que tu vas choisir une cabane, je vais ouvrir la porte et tu repartiras avec les cadeaux cachés à l'intérieur. Sachant que cette année, il y a une nouveauté, les trois cabanes, si je trouve que les cadeaux sont trop beaux, les trois cabanes seront fermées et tu gagneras rien.
2: D'accord, bon ben.
1: Voilà. Hein, allez, merci de t'être inscrite, c'est déjà pas mal, t'es passée sur l'antenne de Plage FM.
2: C'était déjà très bien, bien sûr.
1: C'était bien. Et comme ça, moi, je garde les cadeaux, ça me fait super plaisir. Dans l'histoire, tu fais un heureux.
2: Ben, tant mieux, je suis contente quand même. Hein.
1: Et ça n'a pas de prix. Et c'était ma... Attends, j'arrive pas à lire ce qu'on m'écrit derrière. C'était ma dernière émission parce que je suis... Virée, c'est quoi virée ? Je vais recevoir un chèque, c'est ça ? Ouais, je comprends pas du tout. Bon, plus sérieusement, tu t'en doutes, c'est Plage FM, donc forcément tu vas te retrouver blindé de cadeaux. Choisis une des cabanes, j'ouvre la porte, tu repars avec les cadeaux cachés à l'intérieur.
2: Ah, je vais tenter... la cabane tianquée.
1: Ah, bon, hier on a eu droit à la bleue. Là, la tianquée. Je ne sais pas pourquoi, mais je sens que cette année, je vais encore être parti pour beaucoup, beaucoup de cabanes tianquées. Mais si je peux me permettre, je pense ce soir en particulier que c'est un excellent choix. Voilà.
2: Ah, très bien.
1: Allez, on l'ouvre. Ah ouais. Alors, déjà, je vais commencer par la valeur du cadeau. Parce que ça claque. Tu as gagné un cadeau d'une valeur de 300 euros.
2: Waouh!
1: Ouais. T'as une voiture?
2: Je passe mon permis. C'est pas beau à 45 ans, mais je passe mon permis.
1: Ah non, mais ça, attends, il n'y a pas d'âge. Hein.
2: Ouais, mais j'essaye.
1: Moi, je connais beaucoup de gens, même passé la soixantaine, qui n'ont pas leur. Ah si, ils sont censés avoir leur permis. Pardon, c'était leur manière de conduire qui me laissait penser qu'ils n'avaient pas leur permis. Bon, j'espère que tu te tiens, t'es assise, t'as un truc, c'est. Parce que je veux pas qu'il t'arrive non plus, tu vois, que tu...
2: Je suis debout, mais je m'assois parce qu'il fait chaud, c'est sans jamais.
1: Voilà.
2: Allez.
1: Plage FM t'offre un abonnement d'un an au bus du Nord-Bassin Allégo. Félicitations.
2: Super.
1: Voilà, tu vas pouvoir prendre le bus autant que tu veux.
2: Et
1: c'est Plage FM qui réglera la facture derrière.
2: Très bien.
1: C'est pas mal.
2: C'est très bien.
1: Ah, bah voilà. Alors, je vais t'expliquer hors antenne comment tu vas bénéficier de ton cadeau. Tu pourras quand même passer à la radio et on va te remettre tout un tas de petits cadeaux également.
2: Okay.
1: Mais là, déjà, tu as gagné de la mobilité pour un an et je trouve que c'est une tranquillité d'esprit et que ça n'a pas de prix. Félicitations.
2: Merci beaucoup.
1: On va retrouver Kool & The Gang avec Get Down On It. Mais avant cela, je te pose la question de confiance. 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

0: Vous l'avez vécu il y a quelques instants en direct sur Plage FM. Stéphanie, qui écoute Plage FM sur 89.1 du côté d'Arès, a gagné un abonnement d'un an illimité sur le réseau Allego, le réseau de bus du Nord-Bassin. Donc pendant un an, elle va pouvoir aller du Nord au Sud, du Sud au Nord, autant qu'elle le veut. Alors souvent on m'a dit, mais qu'est-ce qu'il y avait dans les autres cabanes? Alors exceptionnellement, je vais vous le dire, aujourd'hui par exemple, si Stéphanie avait choisi la cabane bleue, elle aurait eu deux entrées pour le Futuroscope et un repas au Piteil. Voilà. Et puis, dans la cabane ostréicole, il y avait les entrées pour Aqualand, le zoo du bassin d'Arcachon et le parc Walligator. Eh, comme ça, vous connaissez les coulisses. Vous voulez gagner des cadeaux, vous aussi. Vous voulez ouvrir les portes des cabanes, c'est possible. Du lundi au vendredi, je peux vous appeler n'importe quel jour à partir du moment où vous êtes allé vous inscrire sur plagefm.fr. Vous pensez surtout à répondre au mail de confirmation, parce que sinon, vous n'êtes pas dans la base et vous ne participez pas au tirage au sort. Et puis, il y a aussi une autre condition sine qua non, c'est que quand je vous appelle aux alentours de 18h15, évidemment, il faut décrocher au téléphone. Ah, allez, direction plagefm.fr. Bonne chance à toutes, bonne chance à tous.
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0: Bonsoir Amélie.
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0: Devant nous, la cabane bleue, la cabane ostréicole et la cabane chanquée. Tu choisis une des cabanes, j'ouvre la porte et tu repartiras avec les cadeaux.
2: Cabane bleue.
0: Déjà, tu vas aller à Kid Park, des entrées pour le parc de la Coccinelle, 4 entrées pour Aqualand, 2 entrées pour le parc Walligator Aquitaine, Agen, félicitations.
2: Oh, super.
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Bon, c'est déjà la fin de ce deuxième plage vacances de la saison. Mais demain, il y aura le troisième. Nous sommes mercredi, je vous donne rendez-vous dès maintenant entre 16h et 19h. Venez quand vous voulez, vous aurez de la bonne musique, de bonnes rubriques et puis surtout, le jeu des cabanes. Et en prime, on vous donne des bons plans pour la soirée. Vous connaissez le programme complet d'un office du tourisme. Elle est pas belle la vie? C'est comme ça que nous l'envisageons sur Plage FM. Je vous souhaite par avance de passer une très belle soirée. Je ne vous laisse pas partir les oreilles vides. Ben non, manquerait plus que ça. Ça ne se fait pas. Nous allons partager ensemble une nouveauté, un retour qui me fait drôlement plaisir, celui de Chaka Khan avec Snoop Dogg. Voici Boogies in My Soul. Belle soirée sur la plage.

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1: On nous annonce un ciel nuageux ce soir. Il pourrait y avoir des formations brumeuses dans la nuit. On attend 25 à 26 degrés. Demain, le ciel va être variable au lever du jour, mais très vite, le soleil s'imposera pour tout le reste de la journée, avec 24 à 25 degrés demain matin et 30 à 33 degrés demain après-midi. Si vous allez à Bordeaux, demain, il va faire beau également, avec 27 degrés dans la matinée et 35 degrés dans l'après-midi. En ce qui concerne l'horaire des marées, la pleine mer est prévue à 23h30 avec un coefficient de 56. La basse mer à 5h30, la pleine mer à midi avec un coefficient de 54 et la basse mer à 18h. Excellent début de soirée à l'écoute de Plage FM.
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